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0: soutient.
1: On va vous laisser avec le temps attendu concert de Facteurs Sauvages Augmentés. Il y a des places devant, venez ici pour qu'on soit près d'eux.

Ce soir, nous sommes en direct sur Radio Coteau du Bouche à Oreille à Simor pour partager avec vous le concert de Facteurs Sauvages Augmentés. Ce groupe est un animal électrique destiné à mêler sueur et poésie. Ce soir, en quartet, il s'appuie sur un son brut mêlant rock primitif et blues alternatif. Les cuivres venus nourrir le trio original sont garants à la fois du soutien de leurs riffs entêtants et d'improvisations endiablées. Sauvagement brut, sauvagement tendre. Bon concert.

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0: Je crois.
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0: Ouais.
1: Willy.
0: Dans les années 30 à Nantes, les années 30, c'est presque bientôt d'ailleurs, mais du siècle précédent, il y avait un ouvrier sur le port de Nantes qui se faisait appeler Willy Wolf. C'était un immigré polonais, ajusteur de son métier. Et il avait un deuxième métier en parallèle, on va dire. C'était un trompe-la-mort. Donc il donnait rendez-vous à du public pour sauter d'endroits incroyables. Et il s'était lui-même attribué le titre de plus grand plongeur du monde. Willy Wolf. Et il vendait comme ça des cartes postales à son effigie sur les marchés. Et sur les cartes postales, il posait tout habillé de noir, vous voyez. Avec un peu une tête de mort mal cousue comme on fait aux enfants pour le carnaval. Il était comme ça sur la carte postale. Et en dessous de lui, il y avait marqué « Achetez l'homme qui va mourir ». Venez voir l'homme qui va mourir. Achetez l'homme qui va mourir. 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
1: C'est chaud là quand même. Oui bah hein.

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Facteur sauvage augmenté, c'est Émeric Descharrières ce soir.

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1: Nous venons de sortir un nouvel album augmenté. Et comme on est des gens du XXe siècle, on fait des disques. C'est incroyable, c'est des trucs ronds, physiques, qui tournent et qui produisent de la musique. C'est incroyable. Si vous avez des vieilles bagnoles, vous pouvez encore écouter ça. Ben, c'est tout nouveau.
0: Parce qu'on en a rien.
1: Et donc, Facteur Sauvage augmenté. C'est avec Émeric Descharrières ici présent et d'ordinaire, nous sommes cinq avec Émeric Avis à la trompette. Mais il n'était pas là ce soir, c'est comme ça. Il habite vers l'île Jourdain. Je déconne. Pour mieux monter, on va un peu descendre.

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0: C'est quoi maintenant?
1: Rainy day.
2: Non, les ballons.
3: Oh, sa mère.
4: Les picots et tout ça.
3: Putain, je fais de la basse, je fais de la trompette depuis le début. Attends, faut que je sois là-bas.
1: Une pause. Une pause sur un
2: coup. Il y a ce petit peu de rouge.
5: Le bouche à oreille. Le bouche à oreille est une ruche. C'est une ruche. C'est une fourmilière. C'est une habitation habitée. C'est une ruruche.
0: C'est pour toi, Louisa.
5: C'est une ruruche. Oui. Toutes les personnes qui traînent dans cette ruche sont remerciées. Nous avons bien mangé. Nous avons une chambre à 75 mètres d'ici. Nous avons pu nous garer où nous voulions. Certains d'entre nous viennent de très loin. Mais on est en vacances. Ce groupe n'a pas de date. C'est l'air du temps qui est comme ça, voyez. On peut faire de la musique pendant 40 ans, 35 ans, 30 ans, 29 ans, non ? Et ne pas avoir de date avec un groupe comme celui-ci, c'est pas normal.
1: Allez.
5: Et oui.
3: Allez, maintenant qu'on a bien plombé.
5: Voilà.
1: Let me go.
5: Laisse-moi.
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0: C'est le seul qui joue pas au début.
1: Vous faites une idée.
0: Ok. Merci.
2: Et là, c'est...
3: Oui, là,
2: c'est avant nous.
0: Vous êtes super.

0: Ça marche. Ça marche. Ça passe. T'as fini là.
1: Bon, ben voilà.
2: Non.
0: Transpire pas, toi.
3: On voulait remercier vraiment tout le monde et votre présence. On a une petite pensée pour Dany, qui est par ici. Et une pensée pour chacun, chacune d'entre vous, parce qu'on est ensemble, qu'on s'est attardé un peu, on s'est attablé, on s'est même mis debout, on s'est approché. Et on n'a pas craint grand-chose. Parce que nous, on n'est pas dangereux. Vous non plus. La peur n'aura pas lieu. La beauté vient d'ici.

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Merci à vous. On va terminer sur un petit sucre dans la bouche. Oui, car il faut savoir se calmer. Venez avec nous, en fait. Enfin, approchez-vous, je veux dire. N'ayez pas peur. On va faire quelque chose de très léger pour terminer ensemble. Dire, est-ce que tu peux genre baisser mon retour de 75%, voire 82%, voire le couper complètement, comme ça je fais pas de conneries. Merci. Mais venez même là, quoi, parce que franchement, non, mais venez même dessus là. Je vous promets, c'est, mais ouais, viens, c'est pas fort.

0: soeur, c'est bon.
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2: Un grand merci à Facteurs Sauvages pour cette super belle soirée qu'ils viennent de nous offrir. On peut les applaudir encore.
3: La semaine prochaine, donc d'abord dimanche, il y a la brocante du village et si vous avez envie de venir manger au bouche à oreille, on sera exceptionnellement ouvert. Et vous dire qu'on va clôturer notre saison estivale vendredi prochain avec un ciné-concert, une soirée court-métrage avec Fabrice, des vidéophages. Voilà, venez, ce sera dans le jardin, ce sera tout doux.
2: Ne vous inquiétez pas, ça continue en septembre aussi, après. Et pour finir, on compte sur vous pour soutenir la culture à long terme. Donc, la Maca, il y a la Macabane. Il y a toujours Philippine à la Macabane.
3: Elle s'ennuie, allez la voir.
2: Et si jamais vous n'avez pas vu passer la rosoir, il est aussi là-bas avec Philippine. Donc, passez la voir, elle sera très contente.
3: Merci
2: bonne soirée.
3: Bonne soirée.
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